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4: Cloudy, a chance of showers this afternoon, 23 the high today. Tonight, 17, and then tomorrow, showers ending in the morning and 24. 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
2: Moose weather. Cloudy, a chance of showers this afternoon, 23 the high today. Tonight, 17, and then tomorrow, showers ending in the morning and 24.
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2: Moose weather. We can expect some showers this evening and into overnight with a low of 17. And for Tuesday, there's a chance of rain and thunder showers for tomorrow with a high of 23.
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